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mentale après parfois un très long week-end pour certains et certaines, puis ça a été un week-end de 4 jours pour ceux qui ont fait le pompon. Et nous, on va partir sur une nouvelle semaine normale. 5 jours d'affilée de travail. Oh, ça va piquer. Allez, c'est parti. Bon lundi.

0: Oui, nous sommes là comme tous les jours, lundi 18 mai. La famille est la co-animatrice de cette émission. Bonjour mademoiselle.
1: Bonjour monsieur, bonjour à tous.
0: J'ai envie d'appeler ça le jour d'après. Le jour d'après la montée des marches de ta fille, c'était vendredi, on y reviendra évidemment dans la semaine. Ça va, tout va bien?
1: Je suis relax.
0: Elle est soulagée celle-là. Ouais, c'est ça. Ouais. Bon, au programme de ce matin, évidemment, de la bonne humeur, des infos, des bons hits, tout ce qu'il vous faut pour bien démarrer la journée. Lundi 18 mai, je le disais, dans un instant, l'horoscope avec Serge Ducas, notre astrologue officiel. Et puis le sondage du jour, de quoi va-t-on parler ce matin, Faboun?
1: Quel est le dernier fou rire que vous avez eu? On a hâte de le savoir.
0: Bon, on va partager ça ensemble. Moi, j'ai déjà mis le mien de côté. En attendant, bon réveil, un petit thé, un petit café avec un bon petit déj. Tout va bien, c'est Evan et Fabien. On est là en ce lundi.
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1: Très bon réveil à l'écoute du Morning Show ce lundi 18 mai. C'est parti pour l'horoscope avec Serge Ducas. L'horoscope de ce lundi, début de semaine. Qu'est-ce qu'ils nous disent les signes? On va voir ça. On commence avec les béliers, Fabie.
0: Un poste à responsabilité s'offre à vous. Waouh!
1: Bravo, félicitations les copains. Il y aura sans doute le salaire qui va aller avec. Les taureaux, la détente vous permettra d'éviter les tensions de couple.
0: Allez les Gémeaux, vous êtes le signe fort du jour hein, et le besoin d'une relation stable anime les célibataires.
1: Les cancers, votre boss, alors homme ou femme, réclame des preuves de vos capacités. Ça, c'est jamais un moment très agréable à passer.
0: Non, mais ça veut dire peut-être que ça ne se voit pas.
1: Oui, effectivement, que vous foutez rien en gros, c'est ça que ça veut dire.
0: Allez les Lions, un besoin de liberté occupe votre esprit.
1: Les Vierges, le bonheur règne au sein de votre couple. Tant mieux pour vous, on est ravis, c'est bien, on est jaloux aussi.
0: C'est chouette.
1: Parfois. Voilà, c'est bien, c'est bien.
0: Les Balances maintenant, votre charme ne laisse personne indifférent.
1: Les Scorpions, les questions d'argent ne doivent pas gâcher votre humeur.
0: Sagittaire, soyez patient hein, pour atteindre vos ambitions.
1: Les Capricornes, la concrétisation de vos projets de cœur approche.
0: Les Verseaux, les attentes envers votre conjoint atteignent des sommets. Mais s'il vous plaît, restez relax.
1: Et puis les Poissons, le soutien de vos collègues facilite votre journée. Excellente journée à vous justement. Très bon lundi avec Serge Ducas, notre astrologue officiel. Vous pouvez le retrouver sur sergeducas.be.

0: Très bon réveil à l'écoute du Morning Show ce lundi 18 mai. Dans un instant, le devis neuf et les anniversaires de stars. On va revenir maintenant sur l'un des meilleurs moments de la dernière émission. C'était vendredi avec un zap spécial. On parlait de nourriture. Ouais, c'est vrai. Quoi bouffer le soir?
1: On va parler maintenant dans le zap les meilleurs extraits radio, télé, des réseaux sociaux, du sommeil. Qu'est-ce qu'il faut manger le soir pour bien dormir? Fabi, tu manges quoi toi le soir?
2: Ben, je mange pas grand chose.
1: Eh ben, tu fais bien.
2: Ouais, ah, ok.
1: Ouais, franchement, tu fais bien. Écoutez, c'est la réponse du docteur Jimmy Mohamed.
3: Bien dormir après avoir mangé.
4: Oui, des chercheurs ont équipé des personnes en situation d'obésité de capteurs du sommeil. Vous observez quelque chose d'assez intéressant, c'est que plus un repas est riche en calories, plus il est gras avec du mauvais gras et si on consomme de l'alcool, et bien plus on a un sommeil perturbé. Un endormissement qui est plus tardif, un réveil nocturne plus fréquent, et le pire aliment dans cette étude retrouvée qui perturbe le sommeil, et bien c'est les frites. À l'inverse, si on consomme du bon gras avec des oméga-3 contenus dans de l'huile d'olive, on a le droit de manger également des féculents et des glucides avec un peu de pâte, un peu de riz, et bien on a un sommeil qui s'améliore.
3: Les pâtes, ça peut plomber quand même. Hein.
4: Oui, mais en fait, une charge de glucides, ouais, c'est-à-dire contenu notamment dans des pâtes, dans du riz, peut aider à la fabrication de mélatonine, qui est l'hormone du sommeil.
3: D'accord.
4: Donc contrairement aux idées reçues, vous n'êtes pas obligé de supprimer les féculents le soir, ça peut contribuer à un bon sommeil si vous l'associez avec de bonnes protéines et du bon gras.
3: Comment on explique qu'un repas trop gras et calorique, des frites, puisse perturber le sommeil? C'est dû à quoi? C'est la digestion qui prend plus de temps, il y a plus de boulot.
4: Oui, notamment. Alors attention, certains vont me dire, moi je mange des frites le soir et je dors très bien. Moi je vous dis juste que un repas peut avoir une influence sur votre sommeil s'il est répété tous les jours pendant plusieurs semaines, plusieurs mois, plusieurs années, avec des conséquences métaboliques. Donc pour bien dormir, eh bien il faut manger un repas plutôt équilibré le soir.
1: Voilà, donc tu l'as compris, Fabi, vous tous, surtout pas les frites. C'est pour ça.
2: Ouais, ok. Bah,
1: donc moi, je mange assez léger le soir, effectivement, je suis un peu comme ça. Et bon, ça m'empêche pas de passer des mauvaises nuits. Moi, mes nuits sont pas top, mais je fais quand même tout ce qu'il faut. Genre, manger même 2 heures avant de me coucher. Mais voyez, le bon conseil, c'est pas trop gras et surtout pas de frites le soir.
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0: merci de commencer la journée avec nous. Quelques humains, une chaîne Chihuahua, c'est le Evan avec la Fabi. Dans quelques instants, les anniversaires du jour. Le sondage de ce matin, quel est le dernier fou rire que vous avez eu? On va partager ça tous ensemble pour démarrer une semaine normale en ce lundi du 8 mai. Et revenons maintenant sur l'un des meilleurs moments de l'émission d'hier. Ça s'appelle le replay avec le devineuf.
1: Le devineuf.
2: Il va falloir deviner 9 choses en moins de 30 secondes chrono. On va faire qu'une seule manche ce matin parce que c'est vendredi, parce que mon esprit il est fatigué. Et vous, vous allez jouer en même temps que nous, bien évidemment. Et c'est Fabi qui nous propose de jouer ce matin. On y va.
3: Eh bien, je vous demande à tous de jouer avec nous. Citez-moi 9 types d'étendues d'eau.
2: Un étang.
3: Ouais.
2: Un lac.
3: Deux.
2: Une flaque.
3: Trois.
2: Un océan.
3: Quatre.
2: Une mer.
3: Cinq.
2: Un lac de barrage.
4: Ouais, six, allez.
2: Une baignoire, c'est une étendue d'eau.
3: Ouais, peut-être, ça marche.
2: Putain, il m'en manque deux. Qu'est-ce qu'on a d'autre?
3: Pense à la forêt. Dans la forêt, parfois, il y a des...
2: Il y a des marais, les marais.
3: Ouais,
2: les marais.
3: Ouais, des marais.
2: Je suis à 8, j'ai pas plus.
3: Il y avait des rivières, des ruisseaux,
2: oh, mais
3: des
2: je suis torrents. Ah, t'appelles ça une étendue d'eau, toi?
3: Des fleuves, bah, évidemment.
2: Ah. Ok, bon, ok. Bah ouais, parce que pour moi, étendue d'eau, c'est un truc qui bouge pas. Tu vois, genre, c'est une étendue d'eau, donc ça ne bouge pas. C'est pour ça que. Ou ça bouge peu. Pour moi, les rivières, ça coule. Donc, tu vois,
3: et c'est les pas torrents, c'est encore pire.
2: Ah, mais les torrents, ouais, non, mais c'est un truc de fou. Bon, bah tant pis pour moi, j'aurais pas réussi. J'espère que vous, de votre côté, vous avez réussi à faire mieux que moi sur ce devineuf de Fabi ce matin. Allez.

0: Bienvenue les doudous à l'écoute du Morning Show ce lundi matin. Dans un instant, ce sera le sondage du jour. On va parler de nos fous rires. Quel est votre dernier fou rire? Alors surtout, moi j'aurai un extrait à vous faire passer qui va vous faire du bien, à mon avis, ce matin. On aura l'info people, l'info show business dans quelques minutes. Si vous êtes né un 18 mai, bon anniversaire à vous les doudous. Vous êtes né le même jour que qui, Fabi?
1: Que le sportif français Léon Marchand, et il a 24 ans aujourd'hui, il est tout jeune.
0: C'est fou parce que le mec jeune. S'appelle Marchand, mais en fait il nage. Alors qu'il aurait dû s'appeler Léon Nageant. Tu vois, ça aurait été mieux.
1: Wow.
0: On est d'accord, ça aurait été plus concret, j'ai envie de dire. Oui, je suis en forme pour un lundi, c'est pour ça.
1: T'es en forme.
0: Allez, autre chose. What else?
1: Autre chose, toujours du côté de la France, un grand sportif également. 44 ans aujourd'hui pour le beau, le grand Tony Parker.
0: Ah ouais, c'est un mec qui connaissait ses poésies vraiment bien sur le bout des doigts quand il était gamin.
1: Voilà, Parker, nickel. Non, on est bien, on est bien là.
0: C'est de la vanne de lundi, hein. Je suis désolé, mais voilà, je suis reposé, je suis tranquille.
1: On est pas mal, attention, quelle vanne tu vas nous avoir pour lui du coup, puisqu'il a 47 ans aujourd'hui, un acteur français, il s'appelle Max Boublil.
0: Monsieur Boublil, ben, je me souviens bien parce que je l'ai reçu plein de fois en radio et c'est un mec adorable. Et ma fille, elle était toute jeune et j'ai pas conservé le son, mais je lui avais fait enregistrer un truc. Bonjour Monsieur Boublil. Et elle lui avait posé une question derrière. Mais il est adorable ce gars, je l'adore.
1: Mouche. Allez, on termine ici avec avec un humoriste, Jean-Marie Bigard. Fête son anniversaire aujourd'hui. Il a un 7 et un 2 sur son cadeau d'anniversaire.
0: T'avais pas une chanteuse aussi?
1: Si, j'ai une chanteuse, je la gardais impatiemment pour la fin. Une chanteuse que je trouve ça magnifique, ce qu'elle fait, c'est très très poétique. Elle a 65 ans pardon, aujourd'hui, et c'est Enya.
0: Ah, Enya, c'était ça à côté.
1: Ouais, pas tout de suite, mais c'est bientôt, en décembre.
0: Elle chante, c'est Noël, c'est ça?
1: C'est ça.
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0: Bon, rien d'autre à se mettre sous la dent pour aujourd'hui, c'est tout pour aujourd'hui.
1: Ah bah on peut fêter les prénoms aujourd'hui. Hein. Ce 18 mai, nous fêtons les Coralie, les Corinne, les Erika, les Juliette. Il y en a pas mal aujourd'hui. Bonne fête hein, si vous avez ce joli prénom.
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0: c'est le morning show comme tous les matins. On est là, c'est Evan et Fabi. Hello. Basique, simple, simple, basique, basique, simple, simple, basique. Vous n'avez pas les bases. Est-ce que rire, c'est pas simple et basique? Mais la réponse est oui, parce que ce sera le thème de ce matin de notre sondage du jour, Fabi.
1: Quel est le dernier fou rire que vous avez eu? Moi, je connais le tien. Enfin, j'en suis certaine.
0: Alors, moi, il y a deux fous rires. J'en ai eu un au cinéma avec Marsupilami. Okay. Où franchement, ce film m'a créé un fou rire de fou. Et j'étais avec ma femme. Et le deuxième fou rire, bah, c'est à cause de ma femme ou grâce à ma femme.
1: C'est vrai.
0: Je sais pas comment vous le dire. Mais en fait, elle était bourrée. C'était au mois de janvier dernier. Et bon, pour elle, bourrée, c'est deux verres. Hein. Et ouais. donc, je la filme. Et en fait, ça donne ça. Écoutez, et moi, j'ai le fou rire en même temps qu'elle. Oh putain. Et en fait, je me souviens que je l'avais envoyé à Fabi sur Messenger, en perso quoi. Et elle avait explosé de rire aussi. Donc voilà, rire très communicatif. Et j'ai gardé le son dans la boîte à son de la radio, parce que de temps en temps, en fait, on le repasse dans l'émission, parce que ça nous fait du bien. Voilà, tout simplement.
1: Magnifique.
0: Fabi, ton fou rire, le dernier.
1: Eh ben moi, c'était pas plus tard que jeudi dernier, juste avant que ma fille en fait parte à Cannes. Il faut savoir que j'avais reçu ces petits vêtements et que du coup, je me suis dit, ça y est, on va tout essayer, on va voir comment ça te va, etc.
0: Oui.
1: Et donc, je veux pour la filmer, tu vois. Et je lui dis, vas-y, fais un tour sur toi-même, là, tu sais, fais une petite ronde, tu vois. Pour que la robe, on voit un petit peu que ça papillonne, quoi.
0: Oui, qu'on voit ce que ça fait.
1: Et là, elle fait ça, et t'as son diadème, tu vois, qui lui tombe sur les yeux, elle voit plus rien.
0: Enfin, choupette.
1: Écoute, non, mais c'était à mourir de rire. J'ai eu un fou rire. D'ailleurs, cette vidéo, je pense, vous savez quoi, que je vais vous la poster sur Evan et la tribu.officiel. Je vais te l'envoyer aussi
0: très
1: maintenant,
0: bonne idée.
1: Le doute. Ouais, ouais, voilà.
0: Très, très bonne idée, ma choupette. Écoutez, voilà, c'est à vous de nous dire maintenant, quel est votre dernier fou rire, le dernier fou rire que vous avez eu, dites-le nous dès maintenant sur les réseaux sociaux de la radio ou encore sur le TikTok, l'Insta Evan et la tribu point officiel. Allez, dans un instant, ça sera l'info people, l'info showbiz de ce lundi. On va parler d'Ed Sheeran, entre autres, et d'Ariana Grande. 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

0: réveil à l'écoute du Morning Show. Un petit thé, un petit café, tous vos sons, tous vos tubes, tous vos hits préférés. J'ai encore un problème avec mon micro. Alors, je vous explique, c'est parce qu'en fait, on a des câbles de micro, forcément, qui nous emmènent jusqu'à la table de mixage. Et le mien, je crois qu'il vieillit comme moi. C'est pour ça. Là, il fait des bruits un petit peu bizarres.
1: Oui, il a un peu d'âge.
0: Ah, j'aurais pas dû manger du sandwich au pâté ce matin. C'est en train de me remonter.
1: Arrête,
0: c'est horrible. Non, mais c'est un bon pâté de campagne en plus. On me l'a offert. Donc, il m'en restait. J'ai fait ça avec du bon pain frais. C'est trop bien. Dans un instant, les doudous pour la suite du Morning Show de ce lundi 18 mai. Je regarde un petit peu le programme du jour. On va se faire un petit blind test à l'arrache avec Fabi. Le principe est simple. Elle me donne une lettre. Ça s'arrête au hasard sur une banque de sons et elle doit deviner ce que c'est. Voilà, c'est ce qui va arriver dans un instant. D'abord, l'info People, on parle d'une info sur Dua Lipa ce matin.
1: Oui, ça y est, c'est officiel. Dua Lipa va épouser l'acteur Callum Turner, la star de la pop en plein succès notamment. Je sais que tu vas être content avec sa participation à évidemment Le Diable s'habille en Prada 2. A confirmé, je suis désolée, ses fiançailles. C'était dans l'édition britannique de Vogue. Alors, la chanteuse s'est dite obsédée par sa bague de fiançailles. Attention, parce que la bague, elle a été imaginée sur mesure par son compagnon avec l'aide de ses proches. Et selon plusieurs médias, eh bien, le couple aurait même déjà le lieu de mariage. C'est la somptueuse... C'est la somptueuse Villa Igea, un hôtel de luxe avec vue sur mer, etc., etc. Incroyable. Leur histoire ressemble presque à un film romantique, Doudou, mais tu n'es pas dans ce film.
0: Malheureusement. C'est ma détresse, oui.
1: Pour anecdote, en fait, elle avait rencontré dans un restaurant londonien autour d'un même livre. Enfin, c'était une découverte assez incroyable. Ça avait fait aussi un petit peu la une et tout ça. Un vrai conte de fées, version pop culture, Doudou.
0: Il la mérite pas. Moi, je dis, il la mérite pas.
1: Si, il la mérite.
0: Non, il la mérite pas.
1: T'es jaloux.
0: Oui, parfaitement, j'avoue. Mmh. Bon, on va parler d'Ed Sheeran maintenant. L'arrêt de Sheeran, nouveau look, hein, ça a changé. Bah, les mecs, comme ça, ils se disent allez, on va changer, c'est parti.
1: Mais oui, rappelez-vous, il a posté une photo, tout le monde l'a vu, rasé à la Michael Scofield. Il explique vivre vraiment une période pleine de changements. Côté musique, bah, rassurez-vous, il est toujours actif, évidemment. Il ne s'est pas mis dans la coiffure. Il prépare son retour sur scène.
0: Bonne vanne.
1: Il sera du côté de l'Amérique latine dans sa petite life update. Et sur Insta, il a partagé justement des photos un peu plus perso, etc. C'est ça qu'on veut, nous. C'est ça qu'on veut. C'est des gossips, c'est le voir rasé, etc. Bref, il a aussi posté des retrouvailles avec un ami de très longue date. C'est Martin Garrix. Et ouais, c'est son pote. C'est une... C'est beau. Il a aussi posté des choses moins drôles. Le fait qu'il avait eu un zona, etc. Des petites maladies qu'il
0: un
1: était sauna. Cool pendant plusieurs
0: semaines. C'est un sauna. Tu vas au sauna.
1: Un zona. Un sauna.
0: Allez, merci pour Ed Sheeran. C'est bon,
1: ouais,
0: c'est bon.
1: Ouais,
0: j'en ai marre qu'on mette en avant comme ça. Moi, déjà, je suis déçu avec Dua Lipa. Bon, Ariana Grande, une ex.
1: Mais qu'est-ce que t'as? Ah là là.
0: Avec son profil gauche. Ariana Grande, qui a des bonnes nouvelles pour nous cet été. On terminera par ça ce matin. Allez.
1: Elle va éclore, comme on dit, elle va éclore en été. Elle a annoncé la sortie de son 8e album. Il sera baptisé Pétale. Pétale.
0: Pétasse.
1: Est attendu pour le 31 juillet. Pétale, avec un L. Pétale. Bref, Ariana Grande, elle parle d'un disque tourné vers la résilience, l'envie d'avancer. On a des petites sonorités à la fois douces, mais aussi hyper puissantes. Et alors, la bonne nouvelle, sa tournée mondiale, Eternal Sunshine Tour, démarre au mois de juin du côté des États-Unis, puis il va passer par le Canada, le Royaume-Uni et peut-être chez nous bientôt, qui sait.
0: Merci beaucoup, mademoiselle Fabi. Merci pour l'info People. Dans un instant, on

0: Je crois que j'ai fait un mauvais démarrage avec ma voix là ce matin. C'est une voix de lundi. Et on parlait du fou rire aujourd'hui parce que c'est le sondage du jour. C'est quoi votre dernier fou rire? Je crois qu'on va l'avoir simplement. J'ai dérapé, chef. Non mais c'est un truc de fou.
1: Oh,
0: Luca, isole-moi ça, qu'on puisse le repasser dans les prochaines émissions, s'il vous plaît. Mais Luca, oui. Notre stagiaire, réalisateur, producteur de cette émission. Bon allez, on va se faire un blind test à l'arrache maintenant avec vous tous. Vous jouez sur les réseaux sociaux de la radio en direct. Vous jouez également sur les messages privés du TikTok et de l'Insta, Evan et la tribu, point officiel. On va faire un blind test à l'arrache. C'est simple, il va y avoir 4 extraits à deviner. Et en fait, Fabi me donne une lettre de l'alphabet, n'importe laquelle. J'appuie sur un clavier et en fait, dans une banque son de 4000 titres, ça va me donner un titre au hasard, tout simplement.
1: Incroyable.
0: Fabi, quelle est ta première lettre?
1: Le M.
0: Le M, je tape sur le M. Et sur le M, j'ai pas grand chose.
1: J'ai rien, super.
0: Non, franchement,
1: génial ce jeu.
0: J'ai Moulin Rouge ou La Marche Funéraire et je vais pas les diffuser. Donc voilà.
1: Ah, bah, de toute façon, t'as dit les réponses. Donc,
0: ok, donne-moi une autre lettre.
1: Le P.
0: Le P, attends, mais franchement, c'est toi qui me donne un truc. Mais mon truc marche pas, dis donc. Je suis trop dégoûté. Parce que quand je tape P, ça me fait la pub télécran, mais je te jure, c'est un truc de fou. Bon, je la passe du coup, allez, c'est pas grave.
2: Un petit bouton, deux petits boutons, on les tourne séparément, ensemble, et on dessine tout ce que l'on peut imaginer. On dessine et on efface. Télécran, un jeu pour dessiner, pas comme les autres.
0: Bon, bah voilà. Allez, donne-moi une autre lettre. On va voir si ça va donner quelque chose. Je crois que j'ai un problème en fait avec mon
1: ordinateur. Tu me fais stresser là, une autre lettre. Le J.
0: Le J, le S, le Joule. Alors, le J. Non, mais j'ai un problème en fait. Ouais, non, mais c'est sûr, là, j'ai un problème, les gars. Non, j'ai un problème. Bon, bah écoutez, c'est pas grave.
1: T'as mis quoi, Dorothée?
0: Ça m'a mis, quand j'ai tapé J, ça m'a mis Je vais bien, tout va bien de Danny Boone. Écoutez, ça s'appelle ça.
3: Je vais bien, tout va bien.
0: Voilà, bon, bah je vais changer. Alors, je vais mettre playlist 2010. Allez, vas-y, donne-moi une lettre au hasard, vas-y.
1: Oh, encore? Mais bah, oui. Le A.
0: Le A, alors ça, j'ai. Voilà.
1: Oh.
0: A, alors ouais. C'est parti, c'est ça.
1: Ah!
0: Ah oui, c'est un.
1: Ah!
0: C'est qui? Bon, c'est qui? C'est ça le blind test?
1: David Guetta!
0: Pas du tout. C'est vraiment nul.
1: Ah, ça commence par un A du coup.
0: Bah oui, A. Un DJ qui nous a quitté à l'âge de 27-28 ans. Qui a été un des plus grands DJ électro, notamment de Tomorrowland.
1: Mais oui, j'ai vu son biopic.
0: Allez, là, top, on arrête. Bruno sur les réseaux sociaux, là, vient de trouver, bravo. Il n'y a pas que Bruno, ça a été le premier. Avicii avec Levels. Bon, on s'en fait un petit dernier rapide.
1: C'est David Guetta aussi, pour moi c'est David Guetta.
0: Non, c'est pas David Guetta, c'est Avicii tout seul. Bon, donne-moi une lettre, une dernière, allez.
1: Allez, le M encore, du coup, je peux ou pas?
0: Alors, qu'est-ce que. Oui, c'est bon, je l'ai, le M. Top, c'est parti.
1: Avec David Guetta.
0: Non, c'est pas David Guetta.
1: Attends.
0: Allez, Cocon, celle-là ce matin.
4: Let's go.
0: Oh, c'est facile là. Bon, c'est qui avec un M? C'est la question que je pose.
1: Pas. C'est ma.
0: C'était Macklemore avec Kent Hall. Eh bien, c'était bien nul. Ça nous fait un 0 point pour Fabi. Même si au début j'ai eu un démarrage un peu compliqué, mais finalement t'as rien trouvé du tout. T'es nul, c'est tout. Voilà. Dans un instant, on va se faire les infos à retenir et on va se faire le jeu du tu préfères. C'est Fabi qui va nous faire ça.

0: Quelques humains, une chienne chihuahua en ce lundi 18 mai. C'est Evan, c'est la tribu, le morning show. On est là tous les jours du lundi au vendredi jusqu'à la fin du mois de juin. Après, on va partir en vacances 2 mois. Et puis, on est sûr qu'on va revenir à la rentrée, à la radio, et qu'on va re-signer un nouveau contrat. Mais ça, c'est Fabi qui s'en occupe.
1: Hein.
0: C'est la signateuse de contrat. Elle va voir Jean-Michel Sansour, le patron de la radio. Mm-hmm. Ils discutent très longuement dans le bureau. Et puis, ensuite, voilà, ils signent le contrat ou pas. Tu penses qu'on peut réclamer une augmentation cette année ou pas du tout?
1: Écoute, vu le, il est tout le temps de mauvais poil, donc ça dépend un petit peu comment je serai ce jour-là. Tu vois la négociation. Enfin, tu vois si je m'habille
0: bien. Compliqué. Bon, allez, on y va pour les infos à retenir. Je vais vous faire jouer ce matin avec deux infos. Dans le Vaucluse, avec quoi un Parisien, donc un homme qui vit à Paris, a-t-il gravi le mythique Mont Ventoux? Vous savez, c'est la grosse montagne du sud là.
1: Ouais.
0: Et il y a quelques jours, est-ce que vous avez vu ça?
1: Avec sa chaise roulante.
0: Et non, c'était avec un Vélib. Il s'était lancé le défi de rejoindre le sud de l'Italie. En fait, il a récupéré un vélo en libre service abandonné dans les rues de Paris. Son but était de redonner une image positive à ses deux roues très lourdes. En fait, c'est énorme, c'est pas du tout un vélo de course. Hein.
1: Ouais.
0: Il a mis un peu plus de 3 heures pour réussir l'ascension.
1: C'est bon.
0: Et l'aventurier a promis de ramener le vélo à Paris à la fin de son long périple. Et puis près de Toulouse, pourquoi la mairie a-t-elle fermé les écoles et les parcs de la commune? C'était jeudi dernier, voilà. On a même vu l'info sur TF1. Même TF1 s'en est apparu.
1: Ouais, c'est ce que j'allais dire. Il n'y avait pas une couleuvre ou un espèce de serpent qui se baladait dans les roues?
0: Ouais, c'est ça, exactement.
1: C'est, ça, hein. ouais.
0: C'est à cause d'un cobra à lunettes, donc un cobra qui est myope. Cet animal venimeux, très dangereux, se promenait en toute liberté dans les rues. Tu l'as peinard, ouais, salut, ça va.
1: Tranquille.
0: Et donc, c'est un habitant qui l'a signalé. La ville a ensuite pris un arrêté d'urgence pour limiter les déplacements. C'est qu'ils ont tout fermé, genre les piscines.
1: Confinement,
0: les...
1: quoi.
0: Non mais exactement comme le Covid. Et les autorités ont demandé aux riverains de rester éloignés des herbes hautes. Et donc interdiction de fréquenter les lieux publics, etc. Et
1: ils l'ont trouvé
0: alors pour l'instant on l'a pas trouvé. Et surtout on sait pas comment l'animal il est arrivé là, évidemment. C'est un petit peu bizarre parce que c'est quand même pas... Le cobra ça vit pas vraiment en France, toi. C'est pas
1: Non mais c'est quelqu'un qui l'avait chez lui à la maison.
0: C'est pas son habitat naturel. Voilà, donc un cobra à lunettes. Bah il était peut-être parti chez Afflelou, tu vois, tranquille, pour faire changer ses verres. Peinard. Dans un instant, la chronique de Fabi 2.0 et à suivre le jeu du tu préfères.

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0: Très bon lundi à l'écoute du Morning Show, les doudous. Merci de commencer la journée avec vous et surtout avec nous. Ça fait plaisir parce que c'est vrai que souvent on est content de commencer la journée avec soi-même. Hein. C'est simplement une petite satisfaction qu'on peut avoir de bien débuter la journée. La Fabi est là. Bonjour le Luca.
1: Bonjour.
0: Le Toitouane, le Fabien, le Jean-Michel Censure, la Bilane, petite chienne chihuahua. Je pense qu'elle ce matin elle est tendue. Elle est tendue, donc elle est toujours à mes côtés assise. Normalement, elle dort dans le canapé de la radio pendant que je fais l'émission. Mais là, je sais pas. C'est des fois, les clébards et même les chats, j'arrive pas à les comprendre. Parce qu'ils scotchent sur des trucs et tu dis, mais qu'est-ce qu'ils ressentent? Qu'est-ce qu'ils voient? Je suis sûr qu'elles voient des fantômes, en fait. C'est sûr et certain.
1: Mais bien sûr, ils ressentent des choses, hein, plus que.
0: Oh là là, c'est un truc de fou. Bon, Fabi, on va se faire maintenant un jeu du tu préfères avec vous toutes, vous tous. C'est parti. On va faire deux tu préfères ce matin et c'est toi qui me fais jouer. On y va.
1: Le premier, attention, il est un petit peu moins 18.
0: Ah ouais?
1: Evan.
0: Ah ouais?
1: Est-ce que tu préfères te retrouver? Attention, est-ce que tu préfères, je la refais, est-ce que tu préfères regarder un film X avec tes parents ou regarder un film X seul, mais les acteurs, c'est tes parents?
0: Ah merde! Ah bah non, je préfère regarder un film X avec mes parents.
1: Oh mon dieu.
0: Non, non, parce
1: t'es
0: que.
1: Sûr?
0: Ah oui, oui, sûr, sûr, sûr. Bah après, c'est pas parce que tu regardes un film X qu'il y a quoi que ce soit. Tu regardes ça, un film, tu dis bon alors, papa, t'aimes bien, lui, je trouve qu'il joue mal. T'as vu, il interprète mal le personnage du plombier toi. Avec son tuyau quand il arrive dans la salle à manger.
1: Mm-hmm.
0: Donc, c'est choisi. Non, non, non, non, mais non, mes parents, c'est un film porno, laisse tomber. Oh,
1: ah,
0: qu'est-ce qu'il fout de là? Ah bah papa, je pensais que t'étais mieux monté. Bon, bref. Alors, deuxième, tu préfères.
1: Le deuxième, tu préfères. Est-ce que tu préférerais, attention, animer en radio toute ta vie, mais plus qu'avec moi?
0: Oh putain.
1: Oh putain. Et là, tu sais de quoi je vais dire la vraie.
0: Non.
1: Ou alors, animer seul toute ta vie. Voilà, simplement.
0: Bah
1: tu
0: non,
1: préférerais
0: non.
1: Être avec moi toute ta vie ou tout seul?
0: Non, avec toi, direct.
1: Et
0: bah parce qu'en fait, c'est toujours beaucoup plus sympa d'animer.
1: D'être avec deux personnes.
0: À deux que d'être tout seul.
1: Mais j'ai tu ne me supporterais fait... pas, je pense.
0: Si, mais si, non, en fait,
1: vie.
0: Arrête, on a le même caractère quasi. C'est vrai qu'on a un peu moins de 10 ans de différence, mais on a un peu le même caractère. On est scorpions tous les deux. On est plutôt des gens cool où on se prend pas la tête pour des conneries.
1: Ouais.
0: Et bah voilà, franchement, on s'entend bien. Donc non, moi je pense qu'il y a pas.
1: Même à l'EHPAD.
0: Ah bah à l'EHPAD, ça serait drôle, on ferait EHPAD FM.
1: Ouais.
0: Vous écoutez Radio EHPAD, bonjour. Allez,
1: bonjour.
0: C'est l'heure de manger, il est 17h15. On dîne.
1: Il
0: pousse tellement tôt.
1: On soupe.
0: Ah oui, c'est
1: on
0: soupe. Merci
1: soupe.
0: Fabi, merci Madoudou. Dans un instant, la chronique de Fabi 2.0. Et puis un jeu concernant les phrases parfaites. On reviendra aussi sur le sondage du jour. Quel est le dernier fou rire que vous avez eu?

0: attendez là, c'est le morning show, c'est Evan et la Faboun. Et on va parler dans la chronique de Fabi 2.0 maintenant d'une appli ou d'un site internet que tu as découvert pour nous. Allons-y.
1: Mais ça fait un vrai buzz sur tous les réseaux sociaux, donc j'avais envie d'en parler évidemment. Je veux trop la tester surtout. C'est l'application Dream Talk Recorder.
0: Hein?
1: Et en fait, qu'est-ce que tu connais pas?
0: Non.
1: Dream Talk Recorder.
0: Oui, les rêves.
1: Il y a des indices.
0: Quand tu parles dans la nuit, comment que tu rêves, c'est ça?
1: Ouais.
0: Arrête tes conneries.
1: Mais ça fait un buzz pour l'instant en fait sur les réseaux. Ça t'enregistre d'une certaine manière, hein, cette petite application. Ça t'enregistre pendant la nuit.
0: Ouais, j'adore.
1: Et donc évidemment tous les bruits qui se passent, eh bien ça l'enregistre. Et le matin, attention, il faut savoir que cette application va pas garder 7 heures d'enregistrement. L'application va garder uniquement les moments où il se passe quelque chose. Et c'est là où ça en devient drôle, évidemment, parce que tu entends des bruits, voilà, qui peuvent arriver comme ça pendant la nuit sans que tu veuilles, si tu vois ce que je veux dire. Et puis surtout, il peut y avoir d'autres sons. Et là, en fait, c'est tous tes rêves. Tu sais, quand tu rêves tout haut, etc., c'est assez dingue, hein, parce que tu poses vraiment ton téléphone près du lit, tu lances l'application avant de dormir et elle enregistre automatiquement. Donc, c'est incroyable. Certaines personnes se découvrent des conversations totalement absurdes. Mais c'est ça, en fait, pour l'instant, sur les réseaux.

0: recorder.
1: Je vais le mettre direct. Talk Recorder. Putain, c'est trop bien ça.
0: Ouais. Et puis je vous le dis, hein, l'important de cette application, c'est qu'elle filtre automatiquement que les moments, justement, où il y a du son. Tout le reste est effacé directement. Il n'y a rien qui reste dans votre téléphone, évidemment.
1: C'est bizarre. Moi, je ne l'ai pas. Alors, moi, j'ai un réseau français. Enfin, je suis abonné à un réseau français. Toi, tu es abonné à un réseau belge.
0: Et
1: moi, il ne me le propose pas sur Play Store, cet enfoiré.
0: Et pourtant, sur TikTok, mais je vais aller un petit peu fouiner parce que sur TikTok, c'est que des Français qui partagent ça souvent.
1: Ça m'énerve.
0: Donc, mais t'inquiète pas, je vais aller te la choper.
1: Parce que là, comme je tape Dream Talk Recorder, contenu associé, j'ai enregistreur de sommeil et cycle, on sait pas ça. Rimly suivi du sommeil. Putain, je l'ai pas moi, pourquoi je l'ai pas? Je suis chez SFR.
0: Je vais te l'envoyer.
1: Vas-y, envoie le lien. Bon, dites-nous si vous avez réussi à le télécharger, vous, sur votre téléphone. Dream Talk Recorder. Je suis trop content de cette appli que t'as trouvé
0: Fanny,
1: ce matin. J'adore. Bon, dans un instant, on va parler de quoi? Il va falloir faire un petit jeu. On va trouver une phrase parfaite. C'est quoi cette histoire? C'est quoi ce jeu?
0: En fait, par exemple, je vais vous dire, je la prends devant moi. Imagine une phrase que tu peux dire au lit, mais aussi pendant un run, une course à pied.
1: Ah, très bien, j'adore. Ok, on fait ça dans un instant. Allez, à tout de suite.

0: Good morning show, bon réveil. Merci de commencer la journée avec nous ce lundi 18 mai. C'est le Evan, c'est la Fabie avec dans un instant retour sur le sondage du jour. Quelle est la question de ce matin, Faboun?
1: Quel est le dernier fou rire que vous avez eu? On veut les détails quoi, on veut même la vidéo si vous en avez.
0: Allez, on en parle dans un instant, vous dites ça sur les réseaux sociaux de la radio, sur le TikTok, l'Insta, Evan et la tribu.officiel.

0: En attendant, on va jouer avec un nouveau jeu que nous propose Fabi ce matin. Est-ce que tu peux nous l'expliquer, Pépette des Bois?
1: Mais vous m'inspirez hein, sur Instagram. Vraiment, c'est abusé. J'adore ça. Alors, est-ce que tu pourrais, par exemple, me donner une ou plusieurs phrases que tu peux dire au lit? Donc, pendant que tu fais des calinous, calientes.
0: Ouais, ok.
1: Mais en même temps, ça peut correspondre que si tu fais un run, si tu fais une course. J'ai une phrase qui peut correspondre pour les deux.
0: J'en ai une en plus qui correspond bien à ma vie privée. Putain, okay. J'ai mal aux pattes.
1: Waouh. C'est bien, c'est pas mal.
0: Ah, c'est vrai, parce qu'il y a des positions, je peux vous dire que des fois, il faut vraiment avoir des bons cuisseaux, hein, sans déconner.
1: Mm-hmm. Alors, moi, ce que je vais faire évidemment ici, c'est que je vais lire des commentaires que j'ai trouvés sur Instagram avec ce petit jeu. Et vous avez été
0: trop bien,
1: hyper drôle. Alors, déjà, on a Dr Love Max, moi je cite les noms, hein, j'y vais, je suis transparente,
0: vas-y.
1: Qui nous dit oh, zut, j'ai emprunté un chemin boueux.
0: Ah, c'est là où on perd des clés des fois.
1: Exactement. Ne changez pas, restez avec nous, vous allez voir, c'est sympa. Il y a Juju qui nous dit de base, je suis endurant, mais mauvais jour. Ouais. Lamia, et les motailles, elle nous dit waouh, c'était hyper intense, je suis trempée. Magnifique. Bah oui, hein, ça peut.
0: Mettre le parapluie dans ces cas-là, bien sûr.
1: Voilà, quand il pleut, bah ouais, on est mouillé hein, quand on fait une course. Alors, il y a Kissa Gundy qui nous dit ralentis, sinon je tiendrai pas jusqu'au bout.
0: Bah, oh, ouais, c'est
1: pareil,
0: drôle.
1: La cadence, il faut, rythme, ouais, il faut calmer le rythme, pas aller trop vite et pas vite. Courir. Bon, alors, qu'est-ce qu'on a d'autre? Qu'est-ce qu'on a des petits moments? Ah! Alors, Annabelle, elle m'a trop fait rire. C'est pas le moment d'avoir une crampe.
0: Ah, tu m'étonnes. On s'en fait une dernière? Allez, hop!
1: Il y a qui ça? L'air panel qui nous dit bah, finalement, c'est pas mal en groupe.
0: Bon, bah merci beaucoup pour ce jeu, j'aime beaucoup. J'aime beaucoup, c'est très sympa à faire, à refaire. J'ai envie de dire à refaire dans l'émission. Le Morning Show, dans un instant, le sondage du jour. On va revenir sur l'actualité des gens connus en ce lundi matin. Bon réveil.

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0: conseils.
1: Les doudous, merci de commencer la journée avec nous ce lundi matin, lundi 18 mai. Dans un instant, on va parler de l'info people, l'info show business. Et tout de suite, revenons sur le sondage de ce matin, de ce début de semaine. Fabi, quelle est la question qu'on a posée aujourd'hui depuis le début de l'émission?
2: Quel est le dernier fou rire que vous avez eu?
1: Alors pour moi, j'ai expliqué que c'était quand j'ai vu le film Marsupilami, parce que franchement j'ai adoré et je me suis bien marré. Et puis le fou rire de ma femme qu'elle a eu dans la cuisine et que j'ai enregistré, son fou rire m'a donné un fou rire.
2: Incroyable.
1: Ouais, incroyable. Bon, elle avait deux verres dans le cornet, hein, ça lui suffit pour être bourré, elle est économique pour ça. Fabi, ton dernier fou rire, toi c'était?
2: Alors moi, c'est ma fille qui fait justement l'essayage de ses vêtements pour partir à Cannes et à qui je demande, je suis en train de la filmer et je demande, vas-y, tourne sur toi-même, tu vois, pour voir un peu si la robe, elle est bien, elle bouge. Et en fait, elle tourne et t'as tout son diadème, etc., qui lui tombe sur la tête, sur les yeux. Enfin, elle voit plus rien, elle est toute. Mais c'était hyper drôle, vous allez voir. Mais je vais poster d'ailleurs à la fin de l'émission, je vais poster la vidéo sur Insta et la tribu, sur Evan et la tribu point officiel sur Instagram. Et comme ça, vous pourrez voir ça avec moi. Vous allez voir, c'est vachement drôle.
1: Bon, on va vous lire maintenant. Hein. Vous avez balancez vos messages sur les réseaux sociaux, sur le TikTok, l'Insta, Evan et la tribu point officiel en message privé. Quels sont les messages qui ont retenu, Fabi, ton attention, pépette?
2: Il y a Isabelle qui nous dit, en allant voir mon père, je monte dans l'ascenseur, le monde charge d'un seul niveau, avec une personne très âgée. Je lui demande, vous allez à quel étage? Bah, la tête de la personne, c'est vraiment, elle dit, gravée en moi, parce qu'en fait, j'avais pas capté qu'il y avait qu'un seul étage. Et donc, t'as cette nana apparemment qui restait à la regarder, genre de dire.
1: De quoi qu'est con celle-là, bah oui.
2: Pourquoi je suis dans l'ascenseur avec cette dame? Donc, elle dit, je suis sortie de l'ascenseur, j'ai eu vraiment un gros, gros fou rire. Alors, vous êtes très nombreux à nous dire simplement que tous vos fou rires, c'est en scrollant et en regardant des chats qui se cassent la binette là sur Instagram, sur TikTok. Ouais, pas mal. Des chats et des chiens d'ailleurs. Hein. Il y en a des.
1: Les enfants, moi j'aime beaucoup quand les enfants ils se pètent la gueule. Ça me fait rire.
2: Oh oui, ça, on sait que tu aimes bien.
1: Ils sont ridicules.
2: Les femmes, en fait, voilà, il y a beaucoup d'hommes qui nous disent, moi hier soir ma femme m'a fait mourir de rire. Je pourrais pas vous raconter parce que c'est un petit peu intime. Mais nous on veut.
1: Moi je vais vous le dire. Alors, je suis désolé, hein, c'est direct, mais tout le monde va comprendre. Les enfants vont pas comprendre. Moi, ce qui me fait le plus rire avec ma femme, mais aussi avec mes ex, c'est les pets de fouf. Mais ça, mais qu'est-ce que je peux mais hurler de rire.
2: Attends.
1: Bah, c'est en fait quand t'as fait un câlinou et que la fille, elle fait un prout avec son intimité. C'est ça, un pet fouf. Et moi, ça me fait.
2: Je connaissais le nom.
1: Tellement rire, un pet fouf.
2: Mais tu sais que moi, je suis désolée. Ça va partir en détail ici, en clash surtout. J'en ai déjà parlé avec des copines parce que j'avais déjà vu des petites vidéos et tout ça. Je me dis, mais mon Dieu, tu vois, ça t'arrive, c'est horrible. Et en fait, mes copines m'ont dit, en fait, apparemment, c'est quand c'est mal fait.
1: Ah, mais en fait,
2: parce qu'il y a de l'air, des machins, il y a quelque chose qui va pas.
1: Ou l'homme a un petit zizi, et donc comme il a un petit zizi, et bah écoute, il peut pas se passer
2: en
1: grand
2: fait,
1: chose.
2: En fait, là, t'es en train de t'excuser. En fait, toi, c'est pas mal fait, c'est juste que t'as un petit. C'est ça?
1: Oui, bien sûr, mais ça, c'était malheureusement, voilà, la nature m'a pas vraiment gâté. Mais tout ce que je peux vous dire, les copains, c'est que franchement, qu'est-ce que j'ai pu rire, surtout quand la fille, elle veut essayer de se retenir. Mais non, justement, c'est bon, y a de la complicité. Quand elle veut essayer de se retenir, c'est là où ça sort le plus. C'est trop drôle.
2: Oh non, mais.
1: Ça me fait trop marrer. Un dernier message sur le.
2: C'est bon, on a fait le tour.
1: Allez, dans un instant, on va parler de la Coupe du Monde. Ça arrive dans pas longtemps, on a des infos en exclusivité. La Coupe du Monde de pet fouf.

0: Les copains, merci d'être avec nous, c'est le Evan avec la famille, on est là comme tous les jours pour vous accompagner. Nous sommes lundi aujourd'hui le 18 mai et on va parler de la Coupe du Monde parce qu'évidemment bah, ça arrive, la Coupe du Monde de football. Alors déjà cette question, Fabi, toi en tant que femme, fille, est-ce que tu t'en fous de la Coupe du Monde ou est-ce que ça t'intéresse la Coupe du Monde?
1: Mais moi je suis à fond foot en fait.
0: Ah ouais?
1: Mais depuis super longtemps, depuis que je suis hyper jeune, genre depuis que j'ai 10-11 ans je pense, où j'étais vraiment fanatique, bah, vraiment limite, enfin pas abusée non plus, mais où je suivais vraiment à fond mon équipe et à fond comme ça. Après j'ai lâché un petit peu pendant quelques années et là je reprends un petit peu. Ouais.
0: Bon alors la Coupe du Monde ça arrive dans pas longtemps. Alors moi je m'en fous complètement, c'est vrai que je suis totalement hermétique au football. En fait c'est pas trop le foot, c'est vrai que je vois pas trop d'intérêt à ce sport où il se passe pas grand chose en dehors du but.
1: Mais t'es un taré.
0: Mais il se passe rien, mais j'ai plus du mal avec les supporters. Mais bon ça c'est très perso. Je trouve qu'un match de tennis c'est beaucoup plus intéressant, il peut se passer plein de choses.
1: Mais c'est clair qu'au niveau des supporters, il se passe rien là au niveau du match de tennis.
0: Les supporters, ils sont trop teubés en fait. Bon, alors bref, je vais me faire des amis. Show historique pour la finale de la Coupe du Monde, c'est l'info que je voulais vous balancer ce matin. Ouais. Parce qu'il y a la FIFA qui prépare un spectacle de mi-temps inédit, donc pour l'édition 2026. Donc ce sera le dimanche 19 juillet. Alors écoutez bien, qui sera sur scène? Madonna, Shakira, le groupe BTS qui vont partager la scène du stade de New York, New Jersey, ça va être fou. Et alors là, surtout Coldplay a participé à l'organisation de ce show. Mais en fait, eux, ils devraient pas monter sur scène, contrairement à ce qui avait été annoncé par de nombreux médias. Bon, a priori, donc pas de Coldplay, ça c'est dommage. Et c'est une grande première dans l'histoire de la compétition du football. L'événement musical sera retransmis en direct, évidemment, à travers toute la planète. C'est un concert géant qui soutient le fonds Global Citizen Education de la FIFA, donc pour la bonne cause. Et la cagnotte servira à financer l'accès à l'éducation et au sport pour les enfants du monde entier. Donc c'est plutôt une bonne chose.
1: Ouais.
0: Donc ce sera le dimanche 19 juillet, les doudous. On se retrouve dans un instant. La suite du Morning Show de ce lundi 18 mai. Bienvenue et bonjour.

0: Réveillez l'écoute du Morning Show ce lundi 18 mai. C'est parti pour l'horoscope avec Serge Ducas. L'horoscope de ce lundi, début de semaine. Qu'est-ce qu'ils nous disent les signes? Eh ben, on va voir ça. On commence avec les béliers, Fabi.
1: Un poste à responsabilité s'offre à vous. Waouh!
0: Ben, bravo, félicitations les copains. Il y aura sans doute le salaire qui va aller avec. Les taureaux, la détente vous permettra d'éviter les tensions de couple.
1: Allez les Gémeaux, vous êtes le signe fort du jour hein, et le besoin d'une relation stable anime les célibataires.
0: Les cancers, votre boss, alors homme ou femme, réclame des preuves de vos capacités. Ça, c'est jamais un moment très agréable à passer.
1: Non, mais ça veut dire peut-être que ça ne se voit pas.
0: Oui, effectivement, que vous foutez rien en gros, c'est ça que ça veut dire.
1: Allez les Lions, un besoin de liberté occupe votre esprit.
0: Les Vierges, le bonheur règne au sein de votre couple. Tant mieux pour vous, on est ravis, c'est bien, on est jaloux aussi.
1: C'est chouette.
0: Voilà, c'est bien, c'est bien.
1: Les Balances maintenant, votre charme ne laisse personne indifférent.
0: Les Scorpions, les questions d'argent ne doivent pas gâcher votre humeur.
1: Sagittaire, soyez patient hein, pour atteindre vos ambitions.
0: Les Capricornes, la concrétisation de vos projets de cœur approche.
1: Les Verseaux, les attentes envers votre conjoint atteignent des sommets. Mais s'il vous plaît, restez relax.
0: Et puis les Poissons, le soutien de vos collègues facilite votre journée. Excellente journée à vous justement, très bon lundi avec Serge Ducas, notre astrologue officiel. Vous pouvez le retrouver sur sergeducas.be.
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0: Quelques humains, une chaîne chihuahua, c'est nous les Morning Show, on est là comme tous les jours. Moi, je voudrais parler de Michael Youn. Vous savez qu'il lui est arrivé une grosse galère la semaine dernière. Mm-hmm. Je ne sais pas si vous avez suivi. En fait, c'est horrible ce qui s'est passé, parce qu'il y a deux mecs cagoulés qui sont entrés le braquer dans son domicile du sud de la France. Ils ont quand même mis en joue sa petite fille de 14 ans. Ils ont ouvrir le coffre, et dans le coffre, il y avait à peu près 100 000 euros de valeur, que ce soit des bijoux, de l'argent liquide, etc., etc. Bref, quelques jours après, en fait, Michael Youn a reçu des menaces de mort d'une femme, mais à visage découvert, hein, mais vraiment, moi je l'ai retrouvé sur Insta, qui lui dit en gros, Michael Youn, toi et toute ta famille, je vais te tuer. Tiens, des propos totalement incohérents. Mais là où je voulais en venir, c'est que je voudrais vraiment dire que Youn, il est génial en termes d'humour, parce qu'il a fait une vidéo derrière en disant, alors, lundi, je me suis fait cambrioler et je me suis fait braquer. Mardi, je me suis fait menacer de mort, etc., etc. Oh, vivement mercredi! Et donc, je trouve qu'il a eu beaucoup d'humour, alors que moi, à sa place, je serais dévasté, surtout d'imaginer que sa petite fille, elle soit, enfin, elle ait été menacée par une arme, quoi. Et, et donc, je trouve très, très fort. Et c'est là-dessus que je voulais vraiment insister en disant, voilà, il y a, avec ce type de caractère, les choses, elles avancent, tu vois. Il dit, il m'a même pas porté plainte contre la bonne femme. Il dit, est totalement conne, il dit, je la connais même pas, etc.
1: Bah, je pense qu'on voit directement qu'elle a voilà, un psychologique, c'est une psychopathe, bien, quoi. Clairement. Mais oui, c'est une malade, elle va rien faire du tout, cette nana. Mais par contre, ce qui est beaucoup plus grave, c'est ce qui s'est passé juste avant. Et pouvoir justement aller dans la presse, entre guillemets, hein, sur les réseaux sociaux, et justement, bah, comme tu dis, il y a un enfant dans l'histoire, c'est hyper grave. Après, moi, quand tu me dis, ils ont ouvert le coffre, il y avait plus ou moins 100 000 euros, enfin, moi, pour moi, c'est des gens qui le savaient, enfin, tu vois ce que je veux dire, c'est pas n'importe qui, tu vois.
0: Mais alors, un truc que je comprends pas chez les gens qui ont beaucoup d'argent, pourquoi tu gardes un coffre chez toi, fous-le à la banque? C'est-à-dire que tu viens chez moi, tu me peux me braquer. Tu vas partir avec deux ordis, ma femme éventuellement, mais il y a rien. Non mais c'est vrai, ma bagnole, ouais, bon, ma bagnole, peut-être ma petite Corsa là, électrique, qui vaut un peu de sous, mais le reste, enfin voilà, mais prends ce que tu veux, quoi. À tomber sur.
1: Sauf Mimi, tu peux tout prendre.
0: Ah non, pas Milan, pas Milan, pas Milan. Mais là, elle a pas de prix, ma chienne, c'est pour ça. Donc c'est un truc de dingue. Donc ouais, c'est vrai que le concept, je comprends pas, de t'as de l'argent, mais là à la banque, quoi, garde-le pas chez toi. Je comprends pas le garde-le chez toi.
1: Ouais, mais ça, est-ce que ça aurait vraiment changé, tu vois, quelque chose? Je veux dire, en gros, il aurait rien eu chez lui. Ben, il se serait peut-être fait braquer aussi. Enfin, tu vois, peut-être que les cambrioleurs, j'en sais rien. Mais en fait, c'est ouf. Moi, ça me fait mal au cœur.
0: Ouais, ça fait chier. Ça fait chier.
1: Ouais.
0: Ils respectent même pas les gens connus, tu vois. Les stars, c'est horrible.
1: Bon. Mais surtout les enfants.
0: Ouais. Alors, les doudous. Bon, c'est vrai que c'est un peu négatif comme info, mais c'était juste parce que je voulais partager l'état d'esprit de Michael Youn, que j'avais trouvé vraiment totalement bien. Et oh, ça va, tu vas pas tout faire enchaîner une pendule, toi. Bon, on va se retrouver demain, les copains, même en même endroit. On vous fait des gros bisous. C'était le Morning Show. On revient demain, mardi. Bisous, Fabi.
1: Bisous, Evan. Bisous à tous.
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2: Bonjour tout le monde, j'espère que vous êtes en pleine forme. C'est parti pour Urban Culture ce matin. Chaque jour, c'est notre promesse, 30 minutes pour tenter de vous faire découvrir peut-être votre région. On est parti de ce constat, on connaît tous et toute la rue dans laquelle on habite, mais finalement, dès qu'on sort un petit peu de notre quartier, connaît-on vraiment la région, la ville ou la province où on habite? Eh bien, c'est l'occasion avec Urban Culture de vous faire découvrir les lieux insolites, les restos originaux, les événements absolument à ne pas rater dans notre région, voire même dans notre belle Belgique. Et notre coup de cœur pour nous, ce sont les activités insolites. Bref, un chouette programme comme chaque jour. Et aujourd'hui, dans cette émission Best Of, on vous propose de réécouter ensemble les meilleurs bons plans qu'on a pu vous donner durant les derniers jours. Vous les avez ratés, bah ça tombe bien, aujourd'hui on les réécoute ensemble. Allez, c'est parti, bienvenue, Urban Culture, ça commence tout de suite.

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1: Alors on en parle souvent dans cette émission, Fabi qui co-anime Urban Culture avec moi a deux enfants. On met donc en avant dans cette émission évidemment des rendez-vous pour faire des dates, des rendez-vous pour peut-être sortir entre amis et faire des découvertes, mais aussi pour s'occuper avec des enfants pendant les vacances, les week-ends ou en trouvant des lieux où ils sont accueillis. C'est pourquoi on vous propose, tiens ce matin, un top 3 des restos kids friendly partout en Belgique. Comment on pourrait comprendre ce kids friendly pour des restos?
2: Ben déjà que, comme tu l'as dit, bien sûr qu'ils sont les bienvenus, mais en plus il y a des petites choses sympas qui sont mises à leur disposition. Je sais pas moi, des petites salles de jeux, tu vois, des plaines de jeux extérieurs, tout ce genre de petites choses quoi.
1: On commence avec le numéro 3, on va dans quelle province, quelle commune, tiens?
2: Eh bien, direction le Hainaut avec ce restaurant que j'ai choisi pour vous. Il s'appelle Cœur de Bœuf. Et là, on est du côté de Profondeville. Alors, il y a vraiment dans ce restaurant, eh bien, une salle de jeu avec une télévision, vous savez, puis tout le reste, quoi. Des crayons, du papier, des petits jeux un peu partout. Tout ce qu'il faut, évidemment, pour plaire aux petits, plein de jouets. Et pendant tout ça, eh bien, les parents, évidemment, ils sont eh bien en train de déguster tranquillement leur petit repas, réalisé d'ailleurs par les mains du chef Guy Belot. Et les petits bambins, eux, eh bien, ont tout un étage pour s'amuser, se défouler et puis évidemment descendre manger quand il est l'heure.
1: Alors attention, Profondeville, c'est plutôt à Namur, hein, c'est pas dans le Hainaut, ne confondez pas. Le numéro 2, on part sur quoi?
2: Eh ben voilà, j'allais dire maintenant nous partons dans la province de Namur. Nous repartons du coup dans la province.

0: De la mure avec les mimosas, hein, puisque dans ce restaurant, et bien en plus d'un espace de jeu intérieur vraiment hyper complet, et bien les mimosas disposent également d'une petite plaine de jeu sur la terrasse du restaurant, et évidemment quand il fait beau. Alors là, on a vraiment de tout pour les enfants, hein. On parle de chaises hautes, de tables allongées pour les bébés, des places pour les poussettes qui sont également mises à la disposition de la clientèle. Bref, une adresse idéale pour les tout petits cette fois-ci.
1: Ça, c'était à Namur. On change de province, on va où pour le numéro 1?
0: Eh bien, on part à Bruxelles, dans notre belle capitale, et aller au resto avec les enfants, eh bien, on le sait, c'est toute une affaire. Il y a toujours cette question qu'on se pose à chaque fois. Comment est-ce qu'on va les occuper pendant qu'on mange? Eh bien, sachez une chose, c'est qu'AXL, une adresse, a décidé, eh bien, de ne plus jouer à ce jeu. Plus de questions à se poser. Tout est prévu pour eux, mais pas que. Puisque chez Coqchina, du côté du Châtelain, eh bien, les enfants ne passent plus à la caisse, figure-toi. Et ouais, c'est un truc
1: assez
0: dingue.
1: C'est-à-dire que tout est gratuit pour eux?
0: Ouais, c'est ça. Alors, le nom du restaurant, c'est Bambini Pasta Club. Et bien, on est vraiment en plein cœur de l'Italie. Le principe est simple. Jusqu'à 2 enfants de moins de 10 ans, eh bien, ils mangent gratuitement à la table des parents. C'est dingue, hein?
1: Tu peux rappeler le nom, c'est?
0: Oui, bien sûr. C'est le Bambini Pasta Club.
1: À retrouver sur les réseaux sociaux, bien sûr, ou encore sur leur site internet. Chouette bon plan, tiens. Resto Kids Friendly. Vous avez, vous aussi, un bon plan? Vous en connaissez? Vous avez envie de partager une adresse en tant que parent? Bah, allez-y, c'est facile. Et c'est gratuit.
0: 802-315-1015, c'est notre numéro WhatsApp. Ou encore, pourquoi pas, un petit message sur nos réseaux sociaux, c'est KIF Radio.
1: Et nous, on lira tout ça à l'antenne, évidemment. Allez, restez là, Urban Culture. Ça continue dans quelques minutes.

0: enfin on va aller découvrir un restaurant qui a été élu carrément la meilleure pizza de Belgique 2026. Ça nous a fait rire parce qu'en fait en Belgique, je ne savais pas du tout, depuis 2024 existe la Pizza League.
1: Oui, elle était fondée, tu vois, en cette année-là, et c'est un championnat national devenu l'arène ultime où les meilleurs pizzaïoles du pays eh bien, s'affrontent pour décrocher un titre suprême, celui du meilleur pizzaïolo. Et cette année, eh bien, c'est à Mons que la victoire réside. L'enseigne AP Pizza a réalisé eh bien, un doublé historique puisqu'il s'impose pour la première marche du podium, dessus d'ailleurs, sur la première marche du podium, dans les catégories, eh bien, les pizzas napolitaines ou encore les pizzas classiques.
0: Ça donne l'eau à la bouche, c'est pour ça, hein, surtout.
1: Oui, bien sûr. Mais surtout, ce qui est juste génial, c'est que maintenant, eh bien, cette pizzeria est vraiment mise en avant et tout le monde se bat, a envie vraiment d'aller goûter les pizzas de ce pizzaiolo, bien sûr.
0: Alors, on parlait d'un championnat parce que c'est véritablement un championnat national avec des standards d'élite. Donc, en Belgique, cette compétition, elle est vraiment incontournable pour toutes celles et ceux qui voient en la pizza un art culinaire exceptionnel.
1: Oui, tout à fait. Et puis, ils visent un réseau d'excellence à travers bien toute la Belgique. L'objectif qui est de créer un environnement vivant où des centaines de pizzaïolos belges et européens eh bien, vont s'affronter, échanger et progresser aussi pour porter, eh bien, on peut le dire, la scène culinaire locale vers le sommet.
0: J'avoue que c'est vraiment un tremplin, en fait, au final. Quand tu gagnes, tu vois, le prix de la meilleure croquette, pour prendre l'exemple de Bruxelles, ou ici, okay. Prendre le meilleur pizzaïolo de Belgique, bah, c'est aussi un énorme clin d'œil pour ton restaurant, puisque les médias en parlent. Regarde, c'est ce qu'on fait, nous, aujourd'hui. Ouais. Et alors, il y a aussi en Belgique une école de la pizza. Et donc, évidemment, cette quête de perfection, ce concours, bah, elle est aussi soutenue par cette école de la pizza en Belgique. Vous allez pouvoir, bah, vous aussi, retrouver toutes les infos, évidemment, parce qu'ils ont un compte Instagram où ils mettent les détails de la compétition, les coulisses, voir un petit peu comment ça se passe. C'est Belgium Pizza League. Vous allez pouvoir peut-être retrouver la pizza proche de chez vous, la pizza de votre région, que vous mangez de temps en temps. Mais hop, peut-être qu'elle a participé à cette compétition. Et alors, pour être honnête, on a vu la photo. Vous allez peut-être le voir dans quelques minutes si vous êtes sur Instagram votre voiture. Hein. La photo de la pizza gagnante, quand tu la vois, rien que les couleurs, d'office maintenant, il n'est même pas 10h, on a envie de la manger aussi.
1: Écoute, voilà, je n'aime pas mentir.
0: Tout est dit.
1: Je n'aime pas mentir, mais voilà, tout est relatif. Chacun ses goûts, j'ai envie de dire, parce que... Mais écoute, attends, mais moi je vois des petits pois déjà.
0: Canon,
1: sur la
0: petits
1: pizza.
0: Pois. Des petits pois, un œuf avec du jaune, il y a, c'est quoi, du bœuf, de la viande là en dessous?
1: Mais en fait, je sais pas. Je sais pas ce que c'est, on dirait un peu du canard ou de la viande, ouais, peu importe. Mais moi je vois surtout une pizza avec des œufs, mais tu sais, on dirait des. Pour tout le monde, hein, je donne un petit peu ce que je vois, on dirait des tranches d'œufs durs.
0: Oui, mais c'est ça, non?
1: Des tranches d'œufs durs avec des petits pois. Enfin, qu'est-ce que c'est que ça, en fait?
0: Mais c'est l'originalité qui a fait qu'ils ont pu se qualifier cette année et devenir numéro 1. Mais tiens, dites-nous, tiens, vous en pensez quoi? C'est quoi, vous, votre pizza, celle qui devrait peut-être remporter ce genre de championnat? 02 315 1015 pour partager avec nous. Puisque finalement, cette émission, c'est à la fois des lieux emblématiques, des lieux historiques, des lieux culturels, mais c'est aussi des bons plans et des endroits un peu insolites. Donc, direction Mons, peut-être, pour découvrir chez AP Pizza ces deux recettes exceptionnelles qui ont été élus, donc, qui ont permis justement au chef d'être élu le meilleur pizzaïolo de Belgique. Toutes les infos sur le site justement de ce festival et de cette compétition, Belgium Pizza League, évidemment. Merci Fabi, chouette découverte en tout cas du côté de Mons si vous allez par là.

0: 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Bon lundi tout le monde, en pleine forme.
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0: Et ce matin, on va se mettre en forme évidemment en direction La Louvière, dans la province du Hainaut, pour mettre en avant une activité qui est plutôt sympa à faire avec les enfants, où vous soyez d'ailleurs, pas spécialement dans la province du Hainaut. On va aller faire ce matin du parc à trampoline, vraiment le moyen de défouler absolument ses gosses et être sûr qu'ils dorment bien le soir, quoi, j'ai l'impression.
2: Et c'est surtout ce que j'allais dire, c'est ça qu'on aime bien nous les parents, c'est qu'à la fin de la journée, ils sont KO, on a la paix, on profite de notre côté. Moi les parcs à trampoline, vraiment je les aime beaucoup, hein. Je les aime beaucoup. Alors celui-ci il est situé à La Louvière, hein, comme tu l'as dit, 2000 mètres carrés quand même pour ce parc à trampoline, donc c'est vachement grand. Pour ce genre de contexte. Alors, il faut savoir aussi, ce qui est très sympa là-bas, c'est vraiment les parcours qu'on va pouvoir avoir dans le parc à trampoline. Donc, autant on est un petit peu, tu sais, cette énorme de piscine à mousse.
0: Bah, bien sûr.
2: Je puis dire, avec les trampolines, on saute dedans, on se fait pas mal, c'est chouette, etc. Les trampolines partout, les espèces de murs à escalade un petit peu aussi pour pouvoir, eh bien, s'amuser et faire autre chose. Mais alors, on a vraiment des parcours, un petit peu les parcours du combattant. Et c'est ça qui est vraiment très, très chouette. Un peu des défis en plus. J'ai envie de dire, par rapport à toutes ces images, c'est vachement cool. Et alors, on a aussi des terrains de jeu. Alors, les terrains de jeu ressemblent un petit peu à des terrains de basket, de football ou que sais-je. Et on peut justement, là aussi, se faire plaisir sans se faire mal et jouer un petit peu au foot de manière différente. Alors ça, on sait, ça plaît aux enfants, ça plaît aux adultes et même aux ados. Donc là, on est vraiment bien. Je vous l'ai dit, ce parc, franchement, il est hyper cool. Alors, pour situer un petit peu, eh bien, c'est juste à côté du Décathlon, le U-Jump à La Louvière. C'est boulevard à Michel Debocq. Donc c'est vraiment, voilà, l'endroit est...
0: À deux minutes du grand centre commercial Cora, de toute façon, on peut se garer, se parquer, aller au McDo après, enfin vraiment passer une super après-midi. T'as déjà testé, toi, ce genre d'activité ?
2: Alors, moi, pas personnellement, mais évidemment, mes enfants, oui. Et c'est vrai qu'ils adorent, ils ne s'en lassent pas. Alors, il y en a des plus cools que d'autres. Et justement, en parlant de ça, bah, celui-là, il a l'air vachement cool.
0: Vous retrouvez toutes les infos, évidemment, sur le site YouJump La Louvière. Est-ce qu'on a juste une idée des prix ? Tiens, parce qu'on en parle souvent dans cette émission aussi, c'est super chouette d'avoir des idées, de sorties, de découvrir des choses. Mais il faut aussi parfois savoir un peu ce que ça représente comme budget, évidemment. Ça coûte combien ?
2: Bah, c'est pas très cher, hein. Les parcs à trampoline, c'est vraiment tout le temps, on va dire, entre 10 et 12 euros, 13 euros. Parfois, ça dépend un petit peu du timing en fait qu'on va prendre, de l'âge de l'enfant, etc. Donc ça, c'est vraiment peu cher.
0: Voilà. Et puis évidemment, que ce soit pour aller avec votre enfant ou organiser son anniversaire, faire un team building, pourquoi pas, eh bien n'hésitez pas, toutes les infos, YouJump La Louvière. Et si vous aussi, vous avez l'activité en tant que parent qui permettra de dépenser votre enfant, Fabi et ses deux mioches ont évidemment envie d'avoir tous les bons plans. Un petit WhatsApp, c'est facile, c'est gratuit, 02 315 10 15, et nous on relayera ça à l'antenne avec plaisir.

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1: Enfin, comme d'hab, on part quelque part, mais en restant ici chez nous, en Belgique, direction Bruxelles, tiens, pour vous faire découvrir une petite pépite bruxelloise. On avait envie de partager avec vous, justement, un de nos coups de cœur. On aime bien dans cette émission vous faire découvrir aussi des restaurants qui sortent un peu de l'ordinaire. Évidemment, on adore l'italien au coin de la rue, ou le resto où on va tout le temps avec papy et mamie. Eh bien, ici, on va changer d'air et on va partir au Mexique, avec peut-être pour nous une des meilleures adresses de la capitale.
2: Ouais, carrément, et on va vous inviter à pousser les portes de Comer.
1: Avec l'accent.
2: C'est une petite pépite, une petite pépite artisanale où l'authenticité mexicaine on va vraiment rencontrer une créativité sans aucune limite. Alors tout est pensé pour évidemment réveiller nos papis, nous mettre un petit peu au Mexique, la mer est bleue, le sable est blanc, on est pas mal. Des petites tortillas de maïs façonnées maison, vraiment des tacos quoi. Des tacos, mais ça a l'air tellement délicieux. Là, on est en train de baver depuis 15 minutes minimum sur les photos de ce restaurant Comer. Vraiment, ça a l'air incroyable. Alors, ils ont vraiment des petites recettes emblématiques et incontournables, on peut le dire, vraiment bien de chez eux. On a par exemple le taco du mois. Voilà, on ne sait pas encore trop ce qu'il y a dedans. Ça va être chaque mois différent. Mais en tout cas, c'est vraiment salivant comme cuisine. Alors, on est en plein Saint-Gilles, quartier vibrant, évidemment, on est pas mal. On est tout près du Châtelain également. Enfin, bon, bref, ce resto, il cartonne vraiment. C'est hyper tendance en plus pour l'instant, ce restaurant mexicain. Donc vraiment, n'hésitez pas si vous avez envie d'un petit voyage sensoriel et un petit voyage, pourquoi pas, gustatif. Allez-y, ça a l'air dingue. Alors, petit coup de cœur, Antoine, pour le taco à l'effiloché de bœuf.
1: Ah, mais bien sûr.
2: Il faut absolument que tu goûtes ce truc. C'est explosif en bouche. Vraiment, c'est trop, trop bon. Donc, courez là-bas. Vraiment, allez-y, faites-vous plaisir parce que c'est, je pense, la petite adresse sympa. Mexicaine à Bruxelles, en plein Châtelain, c'est mon quartier, je kiffe.
1: Du côté de Saint-Gilles, évidemment. Et puis, ce qu'on kiffe aussi, et vous devez peut-être continuer à découvrir des restos comme ça, c'est en allant scroller leur Instagram pour justement pouvoir voir différemment la carte et le lieu. Vous allez sur leur Insta comer.actualtacos et vous verrez évidemment tout ce qu'on vient de vous dire, la carte, le lieu. Et c'est vraiment canon à découvrir sans plus tarder. Merci Fabi d'avoir été là aujourd'hui.
2: Merci à toi Antoine, merci à tous.
1: On se retrouve demain évidemment en pleine forme à partir de 9h30. D'ici là, c'est Urban Music Non-Stop sur KIF et on vous souhaite une très bonne journée tout le monde.
2: Ciao ciao.
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0: Ok. 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

l'écoute de KIF, à l'écoute de la première radio urbaine en Belgique. Moi c'est Fabien et on est parti, on démarre le 7-19 ensemble. Ouais, nouvelle semaine qu'on attaque après le week-end et week-end prolongé aussi pour ceux qui ont eu la chance de faire le pont vendredi là, en mode week-end prolongé de 4 jours. J'espère que vous avez bien profité, on va bien profiter de la fin de journée ensemble. Je vous ramène chez vous à la maison, que vous soyez encore au boulot. Il y en a pas mal qui sont dans les voitures, dans les transports, direction la maison, là sur la route, un peu partout en Belgique. Ah bah on attaque l'émission là, le 7-19 avec tous vos sons préférés, tous les numéros 1, tous les sons que vous pouvez demander aussi sur les réseaux, un peu partout. Bon, chaque vous en DM sur Insta et Facebook, KIF Radio, le WhatsApp 02 315 10 15. On va écouter Maria de Scientist pour démarrer l'émission. Il y aura la section d'assaut aussi. Et puis le grand retour de Gambi après 3 ans d'absence.

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1: 2012, le classique KIF, section d'assaut qu'on va écouter avec Ma Direction. Typiquement, genre de sonner que vous allez retrouver ce soir dans KIF Classics de retour. Comme tous les soirs de la semaine, du lundi au jeudi, entre 22 et minuit, on sait tous les sons qui ont fait l'histoire de KIF, les bons souvenirs francophones et anglophones. À ne pas louper ce soir, le rendez-vous, c'est à partir de 22h. Donc, on continue avec vos numéros 1. Toute l'après-midi, la radio des numéros 1, c'est KIF. Big Flo, Oli arrive. Le nouveau son d'Ayana Kamara aussi. Et à l'Ozo maintenant avec Aaron Boy.

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0: Sabrina qui l'a demandé sur l'Insta KIF Radio, le son de Neige qu'on vient d'écouter. Avant d'en trouver la suite, tous vos numéros 1, toute la première IPLK dans le 7-19 avec Pocahontas, c'est à suivre. Et Franglish que Black aussi pour Génération Impoli.
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le nouvel album qui est dispo depuis quelques semaines, il déchire tout là. Il s'appelle Grand Garçon, le nouvel album de PLK, avec plusieurs extraits que l'on passe toute la journée sur KIF. Et nous on continue Urban Music Non-Stop toute l'après-midi, tous vos numéros 1, je vous le disais, on continue avec le son de Tame Impala. C'est le projet australien qui déchire tout en ce moment. Écoutez Dracula, après Doja Cat et le son de Pink Panther, c'est Zara Larsson maintenant, on va s'y

La connexion Bruxelles-Paris avec Chai et Gazo qu'on vient d'écouter, c'était à l'envers. Urban Music Non-Stop, on continue tout après-midi. On va retrouver Leto, je sais que vous l'adorez ce morceau. Leto qui débarque avec Pineapple. Après Théodora et Doja Cat maintenant, Jealous Type.

F, on continue avant 17h avec les numéros 1 qui sont là. Kellani qu'on va retrouver pour la suite du son. Je vous avais promis aussi le projet australien qui fait un véritable carton ces dernières semaines. On va retrouver Tame Impala avec Jenny sur le morceau Dracula. Et puis Leto aussi, ça c'est un des sons que vous avez le plus liké ces dernières semaines sur cahier.be. C'est sur le site que vous pouvez voter en temps réel pour tous les sons qu'on vous passe. Vous pouvez mettre un like ou un dislike. Ça permet de faire évoluer les classements du Hit KIF qu'on retrouve également tous les week-ends. Leto, maintenant voici Pineapple sur KIF.

C'est les numéros 1, mais aussi et surtout ce genre de pur classique qui fait plaisir à écouter. D'ailleurs, typiquement, un genre de souvenir que vous allez retrouver ce soir dans KIF Classics, le grand retour ce soir. Comme tous les soirs de la semaine, du lundi au jeudi, entre 22h à minuit, on s'écoute tous les sons qui ont fait l'histoire de KIF, les bons souvenirs francophones et anglophones. Et bah, ça ne pas louper, ce soir, notez le rendez-vous. Ce sera juste après les classiques d'Orlando Nasky entre 20 et 22, et puis la mixtape KIF juste avant, entre 19 et 20. Une bonne soirée, excellente sur KIF.

énorme carton également dans le classement du Hit US depuis quelques semaines, le son de French Montana pour vous accompagner en ce lundi après-midi. Soyez tous les bienvenus, on démarre une nouvelle heure de son ensemble à presque 17h. Je vous passe la connexion entre Gims et Théodorin. On va retrouver la fouine aussi pour Flying Blue et le son de Bambi, Noël Turay, découvert ici avant tout le monde sur KIF. Bambi et

KIF, Noël Turay, Dilia et Gims que je viens de nous passer pour profiter de ce lundi après-midi ensemble. Pour vous ramener chez vous à la maison après la journée de boulot. Et ouais, direction à la maison là, avec tous vos sons urbains préférés. Tous les sons qui déchirent en ce moment, les sons demandés sur tous les réseaux. Je vous rappelle, branchez avec vous un peu partout sur Instagram et Facebook. Pour me rejoindre maintenant en DM. Ça se passe sur KIF Radio. On va retrouver le classique de Rof pour la suite du son. Après PL.

Ça aussi, c'est un extrait de son nouvel album sorti il y a quelques semaines qui s'appelle Grand Garçon, PLK, qu'on écoutait avec Façon de penser. Profitez bien de ce lundi après-midi, c'est Urban Music Non-Stop, le 7-19 qui se poursuit avec Takey qui débarque pour la suite avec Girlfriend. Il y aura Chris Brown aussi. Et puis, je vous l'avais promis, les plus gros classiques aussi toute l'après-midi sur KIF. Vous vous rappelez de ce son? Rof.

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1: Les Train Femmes sur KIF, le classique de Nino. Bon, vous accompagnez en samedi après-midi, profitez bien, il est bientôt 18h sur la première radio urbaine en Belgique. Je vous rappelle qu'à 19h, on installe les platines ici en studio, la mixtape KIF de retour ce soir comme on est lundi. DJ Isla aux platines, et d'ici là, bon, on continue avec tout.

Urban Music Non-Stop, toute la première avec les deux frangins, Jadja Dinas, qu'on vient d'écouter à l'instant, c'était les bases. Il est presque 18h, on va retrouver R2 pour la suite du son. On l'a demandé sur l'Insta KIF Radio. Ruinard à suivre dans 3 minutes, juste après Megan Thee Stallion. Maintenant, voici Love Girl.

Bienvenue sur KIF, il est 18h sur la première de Rebelle en Magique, c'est-à-dire qu'on est parti. Une nouvelle heure de son qu'on attaque ensemble avec le son d'R2 qu'on va l'écouter à l'instant, c'était Ruinard. On est reparti avec tous vos numéros 1 avant d'en trouver la mixtape KIF dans une heure tout pile. À 19h, DJ Slow Platine. Et là, on est reparti avec

avec la connexion Wixo et la 2S qu'on écoute à l'instant, c'était GMK et on continue Urban Music non-stop toute la soirée avant d'en trouver la mixtape KIF à 19h. On va retrouver le tout nouveau son de J Balvin, énorme la nouveauté là, je sais que vous l'adorez. J Balvin accompagné de Ryan Castro et DJ Snake sur le morceau Tonto, ça va suivre dans les prochaines minutes, il y aura Naps aussi dans le prochain quart d'heure. Il y a Gims et le son de Bad Bunny, celui qui a déchiré à la mi-temps du Super Bowl cette année. La prestation était incroyable.

0: comme Gims en ce moment, hein. Ils n'arrêtent pas de sortir des sons. En veux-tu en voilà, je pense qu'il est à son 22 ou 23e album, Jules. Incroyable, on arrête de les compter. Jules, qu'on va l'écouter avec Parasite sur la radio des numéro 1 à la suite du son. Je vous avais promis, J Balvin, Ryan Castro, DJ Sex sur le morceau de Tonto, c'est à suivre. Et PLK avec la boss lady Théodora aussi à suivre. On va écouter Sex Model pour la suite.
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0: 2005, quelle voix incroyable, Mary J. Blige en classique KIF à l'instant, c'était Be Without You, le genre de souvenir que vous êtes ce soir dans KIF Classics d'Or Tour. 22h minuit ce soir, tous les sons qui ont fait l'histoire de KIF à ne pas louper. Enfin, juste après les classiques de Roland Maski. Nous on continue avec vos numéros 1 pour vous accompagner toute la soirée. On va retrouver le petit protégé d'Ayana Cameron. Vous l'adorez ce morceau R'n Boy, c'est un des sons que vous avez le plus liké ces dernières semaines sur KIF.me. Il y a Mon Bébé qui arrive après Meryl avec Chata Confession et puis PLK maintenant avec un extrait encore de son nouvel album Grand Garçon. Le voici avec Théodora, c'est Sex Model sur KIF.
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Sur les routes en ce moment, dans les voitures, dans les transports, peut-être dans les embouts, ça va, détendez-vous là, il y a le bon son qui continue toute la soirée sur KIF, Drake à suivre pour la suite, il y aura Frénétique aussi, KIF premier sur les artistes belges, et le petit protégé d'Ayana Kamura maintenant, ça c'est ça, vous avez découvert sur KIF, RN Boy qu'on écoute maintenant avec Mon Bébé.

Girls Band qui décharte en ce moment. Ah bah, c'est un peu les nouvelles Pussycat Dolls de 2026. Là. Elles sont 6 d'ailleurs. Dans le groupe, il y a Manon, Daniela, Sophia, Lara, Yonche et Megan. Katsei, qu'on va écouter avec Gabriella, Sorkaïef, Rosac Panier toute la soirée. Yeah. Et on continue là. Urban Music non-stop. On poursuit d'autres numéro 1, PLK pour la suite du son. Don't Oliver aussi. On va se souvenir avec Rulio, Gangsta Paradise dans les prochaines minutes. Et puis le son de dédiqué. KIF, premier sous les artistes belges. Je ne le présente plus. 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

le numéro pour balancer tous vos messages sur un grand écran ici en studio, 02 315 10 15. Et il a demandé cet énorme souvenir de Booba qu'on vient d'écouter à l'instant. Numéro 10, typiquement le genre de souvenir que vous allez retrouver ce soir dans KIF Classics et dans les classiques de Roland Naski également, à ne pas louper ce soir entre 20h et 22h sur KIF. Donc on continue tous les numéros 1 pour vous accompagner toutes les soirées. On va retrouver PLK, Polak de retour avec son morceau Tudor,

95, le Sonia KF, Royo, qu'on vient d'écouter à l'instant, et Gangsta Paradise dans le 19. Passez un bon début de soirée. Dans moins de 10 minutes, on installe les platines ici en studio. La mixtape KF d'Artwork, comme on est lundi soir, DJ Usla aux platines. Et d'ici là, je vous passe le nouveau son d'Alonzo et RN Boy sur 18 Carin. Et puis, autre nouveauté, Bambi qui est de retour avec Karcha.

0: Le nouveau son d'Alonso et Karen Boy qu'on vient d'écouter à l'instant, c'était 18h40.
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0: Pour démarrer la soirée ensemble, en ce lundi 18 mai aujourd'hui, passez une bonne soirée. Fini le 7-19 aujourd'hui, moi je vous retrouverai demain évidemment. Demain pour le 7-19 et puis là une bonne soirée qui s'annonce puisque là on vient d'installer les Platinis en studio comme tous les soirs de la semaine. La mixtape KIF de retour ce soir comme on est lundi, DJ Isla au platine de KIF pour une heure de mix et puis on va enchaîner la soirée avec les classiques de Romanski à partir de 20h et puis 22h minuit. Le grand retour de KIF Classics. Et ouais, tous les soirs de la semaine du lundi au jeudi, 22h minuit, c'est tous les sons qui ont fait l'histoire de KIF, soyez bien branchés à partir de 22h.
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1: Bienvenue à toutes et tous, en souhaitant que vous alliez bien en ce moment. Je suis très heureux de vous retrouver et j'ai de quoi chauffer l'atmosphère aujourd'hui. Voici les classiques sur KIF. Dans ma sélection aujourd'hui du son francophone avec quelques grands noms tels que MC Solar, Rof et Sniper, du rap US, East Coast et West Coast, du R&B aussi avec par exemple un track emblématique de Beverly Knight, une chanteuse qui en 1995 était décrite comme la reine de la soul music british. Voici donc un titre qui colle parfaitement avec ce programme de classique puisqu'il s'agit de Flavor of the Old School.

Jazzy Jeff and the Fresh Prince sur un son signé Teddy Riley. À l'instant, c'est le trio SWV en 1996 et ce numéro 1 R&B, You Are The One. 1984 à présent, c'est l'année de sortie du tube Friends pour le groupe Houdini, l'un des premiers à utiliser du R&B dans le rap.

sur le sample du classique de Houdini qu'on écoutait juste avant, le morceau Friends. Ici, c'était LSG, le super groupe composé de Gérald Levert, Keith Sweat et Johnny Gill, un extrait de leur deuxième album. Et il n'y a pas qu'eux qui ont repris Houdini et ce fameux titre Friends. Il y a aussi Nas avec Mrs. Lauryn Hill, If I Rule the World, en 1996. C'est sur l'album de Nas, It Was Written. Les classiques sur KIF.

succès pour ROH 2F, l'Universal Soldat Comment Rien, avec la chanteuse Kélia, qui est l'exemple. Voici un autre poids lourd du rap français, Booba. L'album West Side, avec Trait d'Union, Au bout des rêves, KIF, les classiques.

En 2003, Sniper s'était gravé dans la roche. Les classiques sur KIF. On revisite une époque formidable avec SINIK, La main sur le cœur, un album de Cynic qui a très bien marché.

Sur KIF, ce sont les classiques. Ici, un véritable succès pour l'album Dans l'urgence du 113. Réédition de l'album 113, Fous la merde. Et ce titre, Au summum, qui a assuré le succès avec un autre des extraits de l'album, le titre Banlieue, en featuring avec Booba. Toute une époque qu'on revisite ici dans les classiques. Et dans un instant, on repasse du côté anglophone avec une chanteuse qui a eu un gros succès au début, enfin pendant les années 2000. Elle s'appelle Chantel, on l'a un petit peu oublié, mais elle a un titre emblématique, c'est le titre Impossible, extrait de son deuxième album No Gravity. Vous écoutez les classiques sur KIF. J'espère que vous passez un très bon moment avec nous.

2010, il y avait Chantel. 2007, à l'instant, avec Ghostface Killah pour une version un peu plus rare, c'était Beyoncé. Et plus près de nous, en 2021, voici un morceau que vous pouvez déjà classer dans vos classiques. Pick Up Your Feelings, Jasmine Sullivan.

coma pour la Scred Connexion. Et Vincile aussi. Stupéfiant, c'est sur l'album La Rage de Dire. En 2000, on part avec L'Est du Neuf. Le métier rentre. Il est accompagné de Calbo, Arsenic, accompagné aussi de Ekwe, de La Rumeur et de la chanteuse Karine.

Les classiques sur KIF. Jodeci en 1993. Et ici, un morceau qui reprenait ce grand classique Alone, Dave East avec Jacquees en 2019 sur l'album Survival. Et en 2020, déjà un classique pour Harry Lennox sur le label Dreamville de J. Cole. Le morceau Buss It. Les classiques sur KIF.

0: grande chanteuse anglaise Mahalia en 2020 avec Pink Sweat en featuring le morceau BRB. Retour dans les années 90, les meilleures années du rap français, if you ask me. Beat the bull.
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Eat the Bull. Les sages poètes, Zoxy, accompagné du groupe Les du Neuf, pas assez pour le futur. En 2005, c'est tandem, McTyre et McGregor, j'ai trop de cœur. Les classiques, Kayef.

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1: Ouais, Zach.
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classique pour 50 Cent, Disco Inferno, extrait de l'album The Massacre. Et à suivre, on reste avec 50 Cent et Lil' Kim pour un morceau.

Mafia en 2003. La même année, on va retrouver quelqu'un à qui je faisais allusion il y a quelques minutes, c'est la rappeuse Trina qui intervient sur un remix du succès pour Chingy, le morceau Right There avec

Les classiques sur KIF. Il y avait dans ma sélection le trio West Side Connection composé de Ice Cube, WC et Mac 10, le titre Bow Down en 1996, et à l'instant le monument Notorious B.I.G. avec Hypnotize, un morceau sorti juste une semaine avant son assassinat le 9 mars 1997. Merci à Fabien, Antoine et Henri-Pierre, c'est déjà terminé pour aujourd'hui, je vous dis à bientôt et je vous laisse avec Busta Rhymes, Pass de Courvoisier. Il est en compagnie de Dilly.

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2: Les deux chanteurs du groupe NTM, Nick Tamer, ont été condamnés par le tribunal de grande instance de Toulon à 3 mois de prison ferme et à 6 mois d'interdiction d'exercer leur métier sur l'ensemble du territoire français.
3: Scandale avec les syndicats policiers, premier scandale, à cause de Brigitte Femme de Flic. Deuxième scandale en 95, dans le deuxième CD, donc qui s'appelait 95200, avec Sacrifice de Poulet.
4: Monsieur R, dont le dernier album, politiquement incorrect, s'est attiré les foudres d'un député du Sud.
5: Nicolas Sarkozy a même aussi annulé le concert qui devait avoir lieu la semaine dernière. Les membres de Sniper ont évidemment répliqué aussitôt.
3: La rumeur existe depuis 1996. Et d'ailleurs, le ministère de l'Intérieur a porté plainte contre vous, il y aura un procès, parce que vous avez déclaré « Des centaines d'entre nous sont tombés sous les balles de la police ».
6: La chanson de Youssoupha, il faut la citer quand même. C'est « Je mets un billet sur la tête de celui qui fera taire ce con d'Éric Zemmour ». C'est une menace de mort.

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